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Auditeurs, auditrices de la radio communauté La Voix de l'Oti, mesdames, mesdemoiselles et messieurs, bonsoir à vous toutes et à vous tous qui nous suivez actuellement sur la chaîne Mère de l'Oti. Nous sommes aujourd'hui au vendredi 12 avril 2024. Mesdames et messieurs, il est 13h passé de 12 minutes. Mesdames et messieurs, une fois encore, nous vous souhaitons la bienvenue sur la chaîne Mère de l'Oti et bienvenue dans l'émission Lecture pour tous. Lecture pour tous, une émission de découverte des romans et de leurs auteurs.

bien, mesdames et messieurs, nous poursuivons notre aventure de découverte des romans avec le roman intitulé Allah n'est pas obligé de l'auteur Amadou Kourouma. Mesdames et messieurs, nous poursuivons notre découverte toujours avec la première partie de ce roman où l'auteur nous présente ce qu'a été son enfance, ce qu'a été sa vie en famille. Plutôt, l'auteur, dans cette première partie, nous présente ce qu'a été la vie de Biraïma, le jeune enfant soldat, depuis son enfance. Donc, mesdames et messieurs, sans trop traîner, nous allons une fois encore très rapidement nous relancer à la suite de la découverte de cette première partie du roman intitulé « Allah n'est pas obligé » de l'auteur Amadou Kourouma.

suite de la découverte du roman Allah n'est pas obligé de l'auteur Amadou Kourouma. Page 39. Le Ghana est un pays près de la Côte d'Ivoire où on joue bien le football et où on parle aussi le pidgin comme anglais. Au Ghana, il y avait plein de marchandises, beaucoup moins chères qu'à Abidjan. En bien mouillant les barbes des douaniers, des frontières, il a fait entrer ses marchandises en Côte d'Ivoire sans payer les droits et a pu les vendre au prix fort avec des gros bénéfices. Avec les bénéfices, il s'est enrichi, a acheté une grande concession à Yopougon pour bouer des femmes, des turbans, des boubous à Midoné et des cars rapides pour transporter les passagers pressés. Oui, beaucoup de cars rapides. Comme le conducteur d'un car détournait toutes les recettes, Yakuba alias Tiekoura est monté lui-même dans le car pour encaisser son argent. Le conducteur mécontent a provoqué un accident mortel. Yakuba blessé, hospitalisé, a été guéri par Allah parce qu'il courbait tous les jours ses 5 prières et égorgeait très souvent plein de sacrifices. Parce que ces sacrifices étaient exaucés. Chez les Africains indigènes noirs, c'est quand les sacrifices qu'on fait sont exaucés qu'on a beaucoup de chance. De son accident, de son hospitalisation, il tira deux choses. Primo, il devint boiteux, on l'appela le bandit boiteux. Secondo, il tira la pensée que Allah, dans sa bonté, ne laisse jamais vide une bouche qu'il a créée. Faforo. Pendant que Yakuba alias Tiekoura était à l'hôpital, un de ses amis est venu lui rendre visite. Il s'appelait Sekou Doumbouya. C'était un camarade de groupe d'âge, un camarade d'initiation, donc un très vieux ami. Dans les villages noirs, nègres, africains, les enfants sont classés par groupe d'âge. Ils font tout par groupe d'âge, ils jouent et sont initiés par groupe d'âge. Sekou est venu lui rendre visite à Mercedes-Benz. En Côte d'Ivoire, ce sont les riches qui circulent en Mercedes-Benz. Sekou a indiqué à Yakuba le métier qu'il exerçait pour gagner beaucoup d'argent sans risque et sans rien foutre. C'était le travail de marabout. À sa sortie,

fabricateur de billets, fabricant d'amulettes, inventeur de paroles de prière pour réussir et découvreur des sacrifices pour éloigner tous les mauvais sorts. Son travail a bien marché parce que plein de ministres, de députés, de hauts fonctionnaires, de nouveaux riches et d'autres gros quelqu'un ont commencé à entrer chez lui. Quand les bandits, assassins et autres tueurs de Côte d'Ivoire ont vu ça, ils sont entrés chez lui avec des valises pleines d'argent volé pour multiplier les billets des gains des hold-up. À Abidjan, quand les policiers voient un bandit avec une arme à la main, ils ne discutent pas avec lui. Ils l'abattent sans forme de procès, comme un gibier, un lapin. Un jour, les policiers ont tiré sur 3 bandits. 2 sont morts sur le champ. Le troisième, avant de crever, a pu expliquer que leur argent était chez le multiplicateur de billets Yakuba, alias Tiekura. Les policiers ont débarqué chez le multiplicateur. Par sacrifice exaucé, signifié par chance après inventaire des particularités, les nègres indigènes africains font beaucoup de sacrifices sanglants contre les malheurs. C'est quand leurs sacrifices sont exaucés qu'ils ont plein de chance. Par sacrifice exaucé ou par chance, Yakuba alias Tiekura était absent quand les policiers ont fouillé et ont trouvé chez lui trop de valises pleines de billets de banque volés. Yakuba n'est plus retourné chez lui. Il a fui Abidjan la nuit, a pris le nom de Tiekura et s'est réfugié au village où tous ceux qui le voyaient disaient qu'ils ne l'avaient pas vu. Yakuba continuait à penser et il le disait que Allah dans son immense bonté ne laisse jamais vide une bouche qu'il a créée. C'est cet homme qui s'était proposé pour m'accompagner chez ma tante au Liberia. Wallahi. Au nom d'Allah, c'est vrai. Il est venu un matin me voir. Il m'a pris à part et en secret, il m'a fait des confidences. Le Liberia était un pays fantastique. Son métier à lui, multiplicateur de billets de banque, était un boulot en or là-bas. On l'appelait là-bas Grigri Man. Un Grigri Man est un grand quelqu'un de là-bas. Pour m'encourager à partir, il m'a appris des tas d'autres choses sur le Liberia. Faforo. Des choses merveilleuses là-bas. Il y avait la guerre tribale. Là-bas, les enfants de la rue comme moi devenaient des enfants soldats qu'on appelle en pidgin américain d'après mon oraps Small Soldier. Les Small Soldiers avaient tout et tout. Ils avaient des Kalachnikovs. Des Kalachnikovs, c'est des fusils inventés par un russe qui tire sans arrêt. Avec les Kalachnikovs, les enfants soldats avaient tout et tout. Ils avaient de l'argent, même des dollars américains. Ils avaient des chaussures, des galons, des radios, des cassettes. Même des voitures qu'on appelle aussi des 4x4. J'ai crié « Wallahi, Wallahi ». Je voulais partir au Liberia, vite et vite. Je voulais devenir un enfant soldat, un small soldier. Un enfant soldat ou un soldat enfant. C'est kiff, pareil. Je n'avais que le mot « small soldier » à la bouche. Dans mon lit, quand je faisais caca ou pipi, je criais seul « Small soldier, enfant soldat, soldat enfant ». Un matin, au premier chant du coq, Yakuba est arrivé à la maison. Il faisait encore nuit. Grand-mère m'a réveillé et m'a donné du riz sauce arachide. J'ai beaucoup mangé. Grand-mère nous a accompagnés. Arrivée à la sortie du village où il y avait les décharges du village, elle m'a mis dans la main une prière, une pièce d'argent
peut-être toute son économie. Jusqu'à aujourd'hui, je sens le chaud de la pièce dans le creux de ma main. Puis, elle a pleuré et est retournée à la maison. Je n'allais jamais plus la revoir. Ça, c'est Allah qui a voulu ça. Et Allah n'est pas juste dans tout ce qu'il fait ici-bas. Yacouba m'a demandé de marcher devant lui. Yacouba boitait, on l'appelait le bandit boiteux. Il a dit avant le départ qu'en route, nous aurions toujours quelque chose à manger parce que Allah, dans son immense bonté, ne laisse jamais vide une bouche qu'il a créée. Avec nos bagages sur la tête, Tiekoura et moi sommes partis à pied avant le lever du soleil pour la ville du marché où on trouvait les camions pour toutes les capitales de Guinée, du Libéria, en Côte d'Ivoire et du Mali.

Nous n'avons même pas beaucoup fait pied la route, même pas un kilomètre. Tout à coup, à gauche, une chouette a fait un gros foufrou et est sortie des herbes et a disparu dans la nuit. J'ai sauté de peur et j'ai crié « Maman !» et je me suis accroché aux jambes de Tiekoura. Tiekoura, qui est un homme sans peur ni reproche, a récité une des trop puissantes sourates qu'il connaît par cœur. Après, il a dit qu'une chouette qui sort à gauche du voyageur est mauvais présage pour le voyage. Présage signifie signe par lequel on préjuge de l'avenir. Il s'est assis et a récité trois autres sourates fortes du Coran et trois terribles prières de sorciers indigènes. Automatiquement, un tourako a chanté à droite. Tourako, oiseau de grande taille, frugivore, d'après les inventaires. Le tourako ayant chanté à droite, Yakuba s'est levé et a dit que le chant du tourako est une bonne réponse.

de ma mère. L'âme de ma maman est trop forte parce que ma maman a trop pleuré sur terre ici-bas. L'âme de ma maman avait balayé sur notre route le funestre froufrou de la chouette. Funestre signifie qui apporte le malheur, la mort. Bien que je ne sois maudit par ma maman, son âme me protégeait. Et nous avons continué notre bon pied, la route. Pied la route signifie, d'après l'inventaire, marcher. Sans parler, parce que nous étions très forts et rassurés. Après ça, nous n'avons pas encore longtemps fait beaucoup pied la route. Même pas 5 km, tout à coup à gauche encore, une deuxième chouette a fait froufrou dans les herbes et a disparu dans la nuit. J'ai tellement eu peur, et peur que j'ai crié deux fois « Maman ». Yakuba alias Tiekura, qui est un type sans peur ni reproche dans le maraboutage et à la sorcellerie, a récité deux des trop bonnes sourates qu'il connaît par cœur. Après, il a dit que les chouettes qui sortent deux fois à gauche du voyageur, c'est trop et trop mauvais augure. Augure signifie qui semble annoncer l'avenir. Il s'est assis et a récité six sourates fortes du Coran et six grosses prières de sorciers indigènes. Automatiquement, une perdrix a chanté à droite. Alors il s'est levé. Il a souri et a dit que le chant de la perdrix signifie que nous avons la protection de l'âme de ma mère. L'âme de ma maman est une bonne et trop forte âme parce que ma maman a trop pleuré et a trop marché sur les fesses ici-bas. L'âme de ma maman avait balayé encore sur notre voyage le deuxième funestre froufrou de la chouette. Ma maman était très très bonne. Elle me protégeait bien que je lui ai fait beaucoup mal. Et nous avons continué à marcher notre bon pied à la porte, à la route. Notre bon pied, la route, sans nous soucier parce que nous étions vraiment contents et fiers.

continuons à marcher. Tout à coup, tous les oiseaux de la terre, des arbres, du ciel ont chanté ensemble parce qu'ils étaient tous contents, tellement contents. Cela a fait sortir le soleil qui a bondi vis-à-vis devant nous, au-dessus des arbres. Nous aussi, nous étions trop contents. Nous regardions au loin le sommet du fromager du village quand nous avons vu arriver sur notre gauche un aigle. L'aigle était lourd parce qu'il tenait quelque chose dans ses serres. Arrivé à notre hauteur, l'aigle a lâché au milieu de la route ce qu'il tenait. C'était un lièvre mort. Tiekoura a crié de nombreux gros bismillahs et a prié longtemps et longtemps avec des sourates et a beaucoup et beaucoup de prières de féticheurs kafris. Il était trop sérieux et il a des prières de féticheurs kafris. Il était trop soucieux et il a dit qu'un lièvre mort au milieu de la piste était très mauvais, trop mauvais augure. Arrivé, nous ne sommes pas partis directement à l'autogare. Nous sommes entrés en ville avec volonté de renforcer le voyage de deux tournées à Togobala. Il y avait trop de mauvais présages. Mais nous avons vu une vieille grand-mère foutue s'appuyant sur un long bâton. Yakuba lui a donné une noix de cola. Elle était contente et elle nous a conseillé d'aller consulter un homme qui venait d'arriver dans le village. Cet homme était devenu le plus fort des marabouts, des médiums, des magiciens du village et de la région. Médium signifie personne réputée pour pouvoir communiquer avec les esprits. Nous avons contourné trois concessions, deux cases et nous sommes tombés à pic chez le marabout. Nous avons attendu dans le vestibule vu qu'il y avait des gens avant nous. En entrant dans la case, surprise, le marabout était autre que Sekou, l'ami d'enfance de Yakuba qui lui avait rendu visite à Mercedes au CHU de Yopougon d'Abidjan. Yakuba et Sekou se sont embrassés. Sekou avait été obligé de quitter Abidjan et d'abandonner sa Mercedes et tous ses biens à cause d'une sombre affaire de multiplication de billets comme Yakuba. Sombre affaire signifie déplorable, lamentable affaire d'après le petit Robert. Dès que nous nous sommes assis dans la case, Sekou par une prestigination de maître a sorti de la manche de son boubou un poulet

le poulet qu'il avait sorti de sa manche, plus un autre. Les sacrifices ont été exaucés. Allah et les mânes n'étaient pas obligés de les accepter. Ils l'ont fait parce qu'ils l'ont voulu. Nous avons été rassurés. Sekou nous a accompagnés aussi de ne pas embarquer avant vendredi. Vendredi était le seul jour qui était recommandé à des voyageurs qui ont vu un lièvre mort sur leur piste. Recommandé signifie conseiller vivement, parce que vendredi est jour saint des musulmans, des morts et même des féticheurs aussi. Nous étions optimistes et forts. Optimiste signifie confiant en l'avenir d'après le dictionnaire Larousse. Nous étions optimistes et forts parce que Allah, dans son immense bonté, ne laisse jamais une bouche qu'il a créée sans substance. Substance signifie nourriture et entretien. On était en juin 1993. Il ne faut pas oublier de dire que les discussions avec le médium Sekou Yakuba est parvenu à le convaincre qu'il devait aller au Libéria et en Sierra Leone, parce que dans ces pays, les gens mouraient comme des mouches, et dans les pays où les gens mouraient comme des mouches, les marabouts qui sont capables de sortir un poulet de leur manche gagnent beaucoup d'argent, trop de dollars. Il n'a pas dit non. Et de fait, nous l'avons rencontré en plusieurs occasions dans les forêts inhospitalières du Libéria et de Sierra Leone. Inhospitalisé signifie farouche, sauvage. Voilà ce que j'avais à dire aujourd'hui. J'en ai marre. Je m'arrête aujourd'hui. Wallahi, Faforo, Nyamokde.

Voilà, mesdames et messieurs, nous voici à la fin de cette séquence de découverte du roman « Allah n'est pas obligé de ce jour ». Et comme vous venez de le constater, mesdames et messieurs, nous venons de terminer la découverte de la première partie de ce roman intitulé « Allah n'est pas obligé ». Comme l'a conclu celui qui nous narre sa vie, il est fatigué. Ainsi donc, mesdames et messieurs, nous dirons aussi que nous sommes fatigués et donc nous allons prendre une pause en nous donnant rendez-vous une prochaine fois pour la suite de la découverte du roman « Allah n'est pas obligé » dans sa deuxième partie. Mesdames et messieurs, pour vous accompagner tout au long de cette émission, l'équipe était composée comme suit: à la direction de cette radio, M. Idrissou Amidou, à la programmation et à la mise en onde, M. Jean-Paul Newman Nanakan, et à la présentation, Frédéric Kumbogle. Mesdames et messieurs, nous venons de terminer ainsi la découverte de la première partie de ce roman intitulé « Allah n'est pas obligé ». Nous nous donnons rendez-vous à partir de lundi pour la suite de la découverte du roman « Allah n'est pas obligé » à partir du chapitre 2 de ce roman. Mesdames et messieurs, nous vous disons un sincère merci pour votre fidélité d'écoute dans l'émission « Lecture pour tous » et sur la chaîne mère de l'OTI. Nous disons un bonsoir spécial à M. Colani qui nous suit depuis l'hôpital Espérance. Merci à vous toutes et à vous tous qui nous suivez, mesdames et messieurs. Rendez-vous à partir de lundi pour la suite de la découverte du roman « Allah n'est pas obligé ». D'ici là, mesdames et messieurs, portez-vous bien et soyons des artisans de paix partout où nous sommes. Au revoir et bonne suite d'écoute des programmes de la radio communautaire « La Voix de l'OTI ».

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0: Chers amis auditeurs et auditrices, bonjour, recevez nos salutations depuis votre point d'écoute. Merci de votre fidélité à votre chaîne radio préférée. Vous savez que c'est votre bien-être physique et spirituel qui nous tient beaucoup en cœur. Et pour cela, nous cherchons partout, nous faisons la recherche partout pour vous trouver des bonnes solutions avec des personnes compétentes à la matière. C'est pour cela, aujourd'hui, nous recevons la visite sur ce plateau d'un grand maître. D'un grand maître, il a beaucoup de connaissances en matière de guérison spirituelle, en matière de guérison traditionnelle. Je vais le laisser se présenter lui-même à vous. Bonjour maître, je m'incline.
1: Bonjour, bonjour chers auditeurs et auditrices. Bonjour chers journalistes d'entrée de jeu. Je vous remercie beaucoup, merci de m'avoir invité sur ce beau plateau. Moi, on m'appelle tout simplement Togbeya Tielédi. Je suis béninois. Je suis béninois. Je suis là pour discuter avec vous. Très au ciel, bon, vous allez trouver des guérisons.
0: Merci beaucoup. Vous êtes donc la bienvenue sur la terre togolaise. C'est pour sauver vos frères, vos soeurs du Togo que vous êtes là. Nous vous souhaitons donc la bienvenue. Alors, il y a un problème majeur. Ceux qui ne réussissent jamais dans leur vie, dans leurs affaires, est-ce que vous pouvez trouver solution pour ces gens-là? Ceux qui ont perdu déjà espoir, ils n'ont pas de chance dans leur vie et chaque fois, eux, ils sont toujours dans l'embarras, dans le désespoir. Est-ce que vous avez quelque chose à leur proposer?
2: Si toi, tu es homme et on t'a invité, tu as perdu ton job, tu es commerçant, tu vends et petit à petit, tu as commencé par perdre tes clients.
1: Tu as déjà le découragement dans ta vie. Si toi, tu entames quelque chose, ça ne prospère pas, ça ne marche pas pour toi. Tu es commerçant, commerçante, tu as étudié, tu as de gros diplômes. 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
1: D'abord, la première des choses, c'est moi. C'est la consultation, monsieur le journaliste.
0: Voilà, c'est ce que je voulais demander, parce que vous avez dit qu'il y a des solutions. C'est ce que vous mangez, ce sont les solutions que vous trouvez aux gens que vous mangez. Maintenant, comment vous arrivez à trouver des solutions? Est-ce qu'il y a consultation à faire, ou bien de loin, ou bien on vient chez vous? Comment ça va se passer?
1: La première des choses, il faut d'abord consulter un vrai tradithérapeute qui maîtrise le domaine de la médecine traditionnelle. Il doit forcément consulter. Prenons l'exemple de nos centres de santé. Si par exemple vous tombez malade et vous vous rendez à l'hôpital, le médecin sans avoir consulté ne peut jamais vous traiter. Ça c'est clair. Si le médecin ne vous consulte pas, vous avez les maux de tête. Qu'est-ce qu'il y a là-bas de ça? Vous avez les maux de ventre. Un simple palu peut être à la base des maux de tête que vous traînez depuis des jours. Un simple palu peut être à la base des maux de ventre dont vous souffrez. Donc, la première des choses, il faut consulter. Et c'est le fa qui est moi ma puissance. fa, ei, webatiaton, dans mes temps, fa de Béranzi, Béranzin, du Bénin là. C'est ça qui est moi ma puissance. Monsieur le journaliste, et si, oui.
0: Le fa, vous parlez de fa du Bénin, le fa de Béazin, c'est ce qu'on consulte, qui veut dire, ce qui veut arriver, ce qui s'est passé, quelle solution il faut trouver, c'est pas ça?
1: Oui, absolument. Si tu te présentes devant moi, si je consulte le fa, si tu ne sais pas faire, tu vas pleurer. Si tu ne sais pas faire, tu diras que, bon, quelqu'un est passé derrière, me raconter ce que toi tu traînes comme problème, non. Non, tu vas penser que je vis tout le temps avec toi. Je te dirai ton passé, ton présent et puis ton futur. Il n'y a rien à faire. Même si tu as l'écoute actuellement et tu as des parents à l'extérieur, Tu peux toutefois faire des consultations pour eux. Il suffit seulement de me donner leur nom. Je veux parler des consultations à distance. C'est possible, je le fais.
0: Donc ça peut se faire, on n'a pas besoin de venir chez vous en présentiel avant de faire la consultation.
1: Non, du tout pas. Du tout pas. 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
0: Dites-nous, la consultation dont vous parlez, est-ce que c'est cher? Combien on peut trouver pour venir faire la consultation chez vous en présentiel ou à distance?
1: Bon, merci monsieur le journaliste. En présentiel, si vous présentez devant moi, la consultation, c'est 1100 francs. Et je te dirai tout ce que tu traînes comme problème, tout ce qui porte en tosse à ton évolution, ce qui fait que toi, tu ne prospères pas, ce qui fait que lorsque tu entames, tu entreprends quelque chose, ça ne marche pas pour toi. Ce qui fait tout le temps échouer tes projets de voyage, tes projets de construction, hein? Ce qui fait que tu n'avances pas là, je te le dirai.
0: Et ceux qui sont à distance, c'est combien? 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
1: 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On parle aujourd'hui de Dobria Kelebi. Il faudrait que je vous explique un peu la signification de ce nom. C'est que c'est une lutte. C'est une longue lutte que j'ai menée avec les sorciers. En fin de compte, eux-mêmes, ils ont su que je suis le grand maître. Donc, ce sont eux-mêmes qui m'ont donné le nom de Dobria Kelebi. C'est que la puissance existe, quoi. Il y a la force qui peut sauver un homme des mains des esprits maléfiques. Mon papa a 41 enfants, mais aucun de nous n'a jamais tombé malade et allé à l'hôpital faire des piqûres ou bien prendre quoi que ce soit à l'hôpital. Moi, c'est depuis le ventre de ma maman que le Fah m'a choisi. Et quand j'ai commencé l'école, je parle, je fais des visions. Quand je dis quelque chose, c'est ça qui passe. Donc, j'ai eu ce pouvoir-là depuis le ventre de ma mère. Quand on parle de Dobria Kelebi, vous pouvez aller encore vous renseigner. C'est depuis le ventre de ma maman. 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On parle aujourd'hui de la sorcellerie. Voilà. Qu'est-ce que la sorcellerie? La sorcellerie, c'est rien du tout. Quand moi j'entends ça, je ris seulement. Monsieur le journaliste, est-ce qu'il y a sorcellerie ici? Je demande aux sorciers de venir me tester. Je suis sur votre plateau actuellement. On parle de la sorcellerie. Moi, je suis béninois. C'est ce que je n'entends pas. La plupart des problèmes que nous tenons aujourd'hui sont provoqués par les sorciers. Nous ne nous voyons pas la face. Mon frère, lève-toi. Que personne ne te trompe. Faut te protéger. Si tu te protèges, même si c'est ta maman qui est sorcière, elle ne peut jamais t'atteindre. Si c'est ton papa qui est sorcier, il ne peut jamais t'avoir. Quel sorcier? Je vous demande, venez faire moi mon expérience avec ma bague. Si vous portez cette bague, quel sorcier va encore vous effrayer? Ne doutez pas, il y a pas, je dis, je le répète, sinon je donne ma tête à couper. Sorcier, c'est rien du tout, c'est ce que moi je mange. Si on dit, c'est sa mère qui a la base de ton problème, c'est ton père, c'est ton oncle. Bon, il est vrai, aujourd'hui, la sorcellerie guide aussi le monde. Sans la sorcellerie, il n'y a pas la vie.
0: Ah bon?
1: Oui, oui. Le monde se repose sur la sorcellerie. Laisse-moi te dire, c'est à cause de la sorcellerie qu'il y a aujourd'hui pas mal de l'église. Parce que tout le monde veut sauver sa tête. Tout le monde a peur aujourd'hui de la sorcellerie.
3: On veut le salut.
1: Donc, s'il n'y a pas sorcellerie aujourd'hui dans ce monde, il n'y aura pas église. Hein? Non, disons la vérité. C'est à cause des sorciers. Les sorciers vont manger. Je vais me confier à Jésus. Dieu va faire miracle. Dieu va faire ci, Dieu va faire ça. Mais la sorcellerie, il suffit seulement d'utiliser les feuilles de l'arbre pour contrer la sorcellerie, pour anéantir un sorcier. Mais c'est vite fait. Mon frère, on ne va jamais fuir un sorcier. Même si tu as 10 sens, un sorcier peut t'anéantir. Si tu te retrouves en France, si tu fuis la sorcellerie et si tu quittes ta maison, et si c'est à cause de la sorcellerie que toi tu ne rentres plus, mais tu te trompes mon frère. Va faire des choses pour pouvoir te protéger. Il y a des protections, des rituels qui luttent efficacement contre la sorcellerie. Et c'est moi,
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1: Si tu viens chez moi là, ce n'est pas forcément que tu vas commencer par faire des rituels. Non. Je peux toutefois discuter avec toi, te conseiller. Fais ci, fais ça. Il faut utiliser telle feuille. Il faut te doucher avec telle feuille, telle tisane, tel truc. Avant de quitter ton lit là. Il faut prononcer telle parole. Je vais te conseiller. Je vais partager un temps soit peu mes expériences avec toi.
0: Vraiment, il faut saluer votre générosité puisque vous apportez la solution à vos frères, à vos sœurs d'ici. Vous parlez tantôt de la sorcellerie. Je profite, nous sommes dans une nouvelle année. Il y a des gens, ils prennent la route. On reçoit d'appel, on dit, ils ont fait un accident. Il a succombé à ses blessures. Est-ce que vous avez des solutions à ces gens-là pour contre accident? Est-ce qu'on peut trouver quelque chose là? Et les gens, maintenant, ils n'ont pas trouvé de femme, de mari. Ils sont dans ces problèmes. Est-ce que vous avez quelque chose pour eux là?
1: Mon frère, laisse-moi te dire, il n'y a pas de problème sans solution. Il n'y a pas de problème sans solution. La vie est faite ainsi. Avec ma marque, vous n'allez plus connaître des cas d'accident, des cas d'empoisonnement. Ça lutte efficacement contre toutes sortes de cas d'accident, toutes sortes de cas d'envoûtement, d'empoisonnement. On ne va plus jamais vous empoisonner. C'est très efficace. Ma bague lutte efficacement contre les mauvais esprits, les envoûtements. Si tu portes cette bague, on ne va plus t'envoûter. On ne va plus t'envoûter, plus ça va venir te trouver. Non, du tout pas. La bague là, c'est contre-accident. Et si cette bague, une fois portée, c'est fini. Si tu as quelques minutes d'un accident de circulation, la bague va commencer par chauffer autour de ta main. Soit, si tu veux prendre la route pour quelque part, si tu constates que la bague a commencé par chauffer autour de ta main, faut plus prendre la route. Tu es au volant. Et si tu fais ce constat, gare ton véhicule pour quelques instants.
0: Et ça, si j'ai pas garé de véhicule, j'ai garé de moto. Et si j'ai de moto, c'est moto que j'ai garé.
1: Oui, si tu as moto, il faut garer. Ça va passer. C'est juste quelques instants. Et puis, l'esprit mauvais là, et va passer. Le moment là, d'accident là, ça va passer. Et c'est pour toujours, c'est à vie. Au Bénin, la plupart des Béninois connaissent la bague dont je parle actuellement. C'est contre-accident.
0: Merci beaucoup. L'autre côté, je n'ai pas de mari. Soit j'ai perdu ma femme, j'ai perdu mon mari. Je veux un retour d'affection. Et encore, nous voulons de l'enfant. Nous voulons avoir de l'enfant. Comment faut-il faire?
1: Voilà. Merci, monsieur le journaliste. Quand on parle aujourd'hui de problème de mari, je n'ai pas de mari. Je me suis marié, ça fait plusieurs années, ça fait 10 ans, 5 ans, mais je n'ai pas d'enfant. Mais laisse-moi te dire, aujourd'hui, c'est la plupart de ces gens de problèmes là sont basés sur Mami Waka. On parle aujourd'hui de Mami. Mami aujourd'hui, c'est que ça embête
4: Et c'est
2: les maris de nuit, les
1: femmes. C'est ça, voilà, justement, monsieur le journaliste, c'est ça qui crée femme de nuit, mari de nuit. C'est comment? Si tu as l'habitude de faire l'amour dans les rêves, si tu te couches et puis tu baisses, tu tiens tes rapports sexuels avec des hommes ou bien avec des femmes, et puis au réveil, tu constates que tu éjacules, tu es mouillé complètement. C'est grave pour toi, mon frère. C'est très grave. Mais il faut vite te lever, sinon ça serait difficile pour toi de tomber enceinte. Parce que tu sais quoi? C'est mamie qui fait ça et tu vas faire enfant. Hein? Mais dans la mer, dans l'obscurité. Parce que si tu tiens de rapport, tu vas tomber enceinte. Mais pas physiquement comme ça. Tu vas faire enfant. Toi-même, tu vas enceinter la femme dont tu baises dans ton rêve. Mais cette femme va faire enfant dans la mer, sur terre comme ça là, physiquement,
4: tu
1: n'auras rien. C'est vraiment difficile. Donc, lève-toi mon frère. On parle de mari de nuit, femme de nuit, c'est très grave. Soit, aujourd'hui on dit éjaculation précoce, faiblesse sexuelle, si tu es femme. Et si tu souffres d'éjaculation précoce, il faut te rapprocher de moi. Si tu es homme et tu n'arrives pas à bander correctement, rapproche-toi de moi. Je vais te traiter et puis tu ne vas plus jamais avoir ce problème.
0: Rappelez-nous une fois encore vos numéros et votre lieu.
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0: Il y a des maladies physiques également qui embêtent l'homme. Hein. Par exemple, nous avons l'ulcère, problème de foie, on n'a pas la digestion, la prostate, obésité, diabète, hypertension, hypotension. Est-ce que vous avez quelque chose, des produits, bien vous avez des conseils à donner à ceux-là qui souffrent de ces maladies physiques?
1: Bon, comme conseil, monsieur le journaliste, vous n'êtes pas sans savoir que aujourd'hui, ce que nous mangeons, hein, tout ce que nous prenons aujourd'hui comme aliment nous rend malade. Autant de nos aïeux, est-ce qu'il y a tant de ces maladies? Il n'y a pas ce genre de maladies. Il y en a, mais ce n'est pas régulier, ce n'est pas fréquent. Mais aujourd'hui, on prend un petit qui souffre de tension. On prend un jeune.
4: Très très jeune.
1: Ou bien une jeune dame qui souffre de tension. C'est ceux qui sont gros là. Ceux qui ont assez de poids là, qui souffrent de la tension. Mais aujourd'hui, tel n'est plus le cas. Et puis on prend quelqu'un, et c'est la tension. Si sur 10 hommes, 9 ont aujourd'hui la tension. Donc venez, il y a sa tisane. Et je vais vous traiter. Et vous n'allez plus jamais avoir la tension. Il y a deux types de tension. Hyper et hypo. Hyper, ça veut dire que c'est monté. Hypo, ça veut dire que c'est baissé complètement. Or, la tension doit être normale. Normale, la tension doit être dans les normes pour le bon fonctionnement de l'organisme. Mais si c'est hyper ou hypo, venez. Il suffit seulement d'aller et faire des analyses. Parce que avec moi, ma consultation ne peut pas me montrer si c'est hyper ou hypo ou pas. Je ne mens pas.
4: Voilà, ça c'est la
1: tuerie. Je ne mens pas, il faudrait qu'on soit direct.
4: Voilà.
1: Si c'est la tension, va voir ton médecin d'abord. Et puis...
4: Et savoir quel type de tension il s'agit.
1: Oui. Qu'il revient au médecin de te dire le type de tension dont il s'agit. Et au retour, viens vers moi. Si c'est hyper, ça va. Si c'est hypo, ben, ça ne coûte rien. Je vais corriger ça.
0: Et c'est de la tension hypo-hyper qu'on parlait, je me suis rappelé, de l'hémorroïde dont il y a également hémorroïde interne.
1: Hémorroïde. C'est une grande maladie. C'est une maladie qui traîne pas mal de maladies.
0: Nous aurions appris que c'est l'hémorroïde qui traîne encore, qui cause la maladie de faiblesse sexuelle chez l'homme.
1: Justement, la faiblesse sexuelle part de cette maladie. La faiblesse sexuelle là, part de la maladie d'hémorroïde. si tu commences pas à avoir de faiblesse sexuelle, la première des choses, il faut te poser des questions si tu n'as pas l'hémorroïde, hémorroïde interne ou externe. Donc ça affaiblit complètement l'homme. Hémorroïde aujourd'hui n'amène pas seulement la faiblesse sexuelle. Ça amène pas mal de maladies, mon frère. On parle aujourd'hui de la tension, il y a hémorroïde dedans. On parle aujourd'hui de quoi? Kyste, myome, fibrome. On parle aujourd'hui de prostate qui va voir hémorroïde au beau milieu. Hémorroïde est à la base de bon nombre de maladies aujourd'hui. On parle aujourd'hui de diabète, asthme. Viens, on va corriger ça.
4: Oligospermie,
1: azospermie. Et puis, tu as fait des analyses et le médecin a attesté que c'est oligospermie ou bien azospermie. Viens vers maman, je vais te corriger ça. Ça ne coûte rien du tout. Appelle-moi. Quel que soit le problème que tu as, si tu entreprends quelque chose, ça ne marche pas pour toi. Si tu entames quelque chose, tu as des échecs répétés. Viens vers moi, appelle-moi, on va discuter. Et s'il y a lieu que tu te déplaces vers moi là, je vais te le dire. 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
1: Monsieur le journaliste, on voit aujourd'hui des diplômés sans emploi. Ils sont plein des jeunes qui étudient, qui ont de gros diplômes et qui n'arrivent pas à trouver affaire. Qui sont à la maison. Il y a de nos jeunes aujourd'hui qui sont sans emploi. Et pourquoi tu as étudié? Ma soeur, réveille-toi. Mon frère, faut pas dormir sur tes lauriers. Tu fais de cauchemars, des mauvais rêves. Tu n'arrives pas à dormir la nuit. La maison que toi-même tu as construite avec ton propre argent, tu n'as pas la paix dans cette maison. La nuit, c'est les oiseaux nocturnes qui vous embêtent. Venez, avant d'intégrer la maison, est-ce que tu as sécurisé la maison avant d'intégrer? Venez, on va sécuriser la maison. On va sécuriser le pourtour, le périmètre. Et s'il y a un oiseau nocturne qui porte le manteau de sorcellerie et qui passe par le dessus de la maison, il va tomber. Automatiquement, il n'y a rien à faire. Il va tomber. Venez vers moi, mon cher. Venez faire mon expérience. Même si tu as des parents à l'extérieur et qui ont des difficultés, venez suivre seulement de donner leur nom et prénom et le tout est joué. Ils n'ont même pas besoin de descendre, de venir jusqu'au Togo. Non, il suffit seulement de me donner leur nom et prénom et ça me suffit. J'ai un savon et si toi en tant que commerçant, en tant que commerçante, si tu n'as pas la chance, ton étoile ne brille pas. Quand Dieu a créé l'homme, chacun est venu dans ce monde avec son étoile. Et les esprits maléfiques étaient le feu qui est sur ton étoile. La sorcellerie était le feu qui est sur nos étoiles. C'est ça qui fait que quand tu fais telle chose, ça ne marche pas. Si tu fais telle chose, ça ne marche pas. Dieu n'a pas créé l'homme pauvre. Disons la vérité. Dieu n'a pas créé l'homme pauvre. On dit Dieu de miséricorde, Dieu de bonté. Hein? Dieu est si bon comme ça. Il est notre Père. Il va créer quelqu'un riche et créer d'autres pauvres. Imaginez un peu. Si ce n'est pas l'homme qui rend la vie difficile à son prochain. L'homme est un loup pour l'homme. C'est l'homme qui rend la vie difficile à son prochain. Sinon on dit Dieu de miséricorde, Dieu de bonté. Et comment se fait-il que Dieu va créer l'autre et qui va trouver de l'argent jusqu'à construire des étages, acheter des belles voitures, des titans, et toi, acheter une moto. Une moto, c'est problème. Cherche-toi, mon frère. Cherche-toi, ma soeur. Lève-toi, réveille-toi.
0: Il y a un autre problème là que j'aimerais que nous revenions dessus. Problème de la stérilité. Stérilité de la femme, de l'homme. Comment faut-il faire pour avoir de l'enfant? On veut devenir papa, on veut devenir maman. On va faire comment?
1: Oui, il y a la solution. Et moi, je donne des moyens. Si je te traite, je vais te donner des moyens et tu vas commencer par observer. Et il n'y a rien à faire, c'est clair. Tu vas tomber enceinte. Mais ce ce qui est un peu différent avec moi là. Je traite l'homme et la femme en même temps.
4: Les deux à la fois.
1: Les deux à la fois. Les deux à la fois. Quand on parle de la stérilité de l'homme ou bien de la femme là, moi je n'entends pas ça. Je n'entends pas ça. Il faut procréer. Dieu nous a créés pour procréer, pour faire d'enfants. Pourquoi Dieu va donner enfant à X et va laisser toi Y? Non. On dit Dieu de miséricorde, Dieu de bonté. Dieu est si bon que ça. Et il a donné ça aux autres. Et pourquoi pas toi? Il faut te poser des questions. Si il y a une chose, on ne sait pas. Si au moment où tu es jeune, dans ta jeunesse, tu as fait des trucs qui est en train de te rattraper. Comment? Nous sommes si aujourd'hui, on dit je ne suis pas encore prête. Je ne suis pas prête pour engager une relation avec un homme. Je ne suis pas prête pour me marier. Mais si on tombe enceinte, on avorte. Si on tombe enceinte, on avorte. Tous ces avortements agissent sur l'homme, agissent sur la femme. Et le moment où toi tu seras prête maintenant là pour faire d'enfants,
4: ça ne vient plus.
1: Ces enfants que tu as déjà enlevés, avortés, n'importe comment, diront que moi je ne suis pas bon. Toi tu ne veux pas que je vienne goûter la vie. Et tu m'as avorté. Tu m'as éliminé. Et maintenant, toi tu veux maintenant que tes beaux enfants viennent en vie. Tu n'auras pas. Tu n'auras pas.
4: Ça, c'est la jalousie. Hein?
1: C'est la jalousie. Et ces enfants vont faire que tu ne vas plus trouver d'enfants. Quelle que soit ta richesse, quelles que soient les conditions dans lesquelles on t'a mis, tu ne vas plus trouver d'enfants. C'est pourquoi je voudrais trouver aujourd'hui des foyers très riches, mais sans enfants. Mais si vous venez, on va consulter. Qu'est-ce qu'il y a à la base de ça? Pourquoi, depuis des années, tu n'as pas tombé enceinte? Pourquoi, si tu tombes enceinte d'un jour à l'autre, ça se gâte? On va consulter. Et si, par hasard, si tu as mal géré ta jeunesse, par exemple, toi, femme, si tu avais avorté une fois, il y a aussi des avortements involontaires, hein, involontaires, et qui agit aussi sur la femme. Hein? On dit, je ne sais pas, et j'ai commencé par avoir du sang, et quand je suis allé à la consultation, on a dit que c'est déjà passé, c'est enlevé. Tout ça là, ça agit. Mais si vous venez, on va consulter. Voir si c'est un avortement qui est à la base de ça. C'est quel genre d'avortement? Provoqué ou involontaire? On va encore identifier. Avant de commencer par entamer les traitements qu'il faut. Et je vous rassure, si je vous traite, il n'y a rien à faire. Vous allez trouver d'enfants. C'est clair.
0: Merci beaucoup. C'est une chance pour nous de vous recevoir ici sur notre plateau. C'est vraiment une grande chance pour nous. Il y a aussi l'autre problème là qui embête, qui sévit vraiment la jeunesse, surtout les jeunes filles, c'est les règles douloureuses. Et avant de voir ces menstrues chaque mois, il faut se lamenter, il faut pleurer partout, on a de mal au ventre. Et est-ce que vous avez des tisanes de solutions à ces jeunes filles là qui souffrent ainsi?
1: Il faut dire vite.
0: Très vite même.
1: C'est vite fait. C'est vite fait, monsieur le journaliste. Avec ça, tu ne peux pas tomber enceinte. Avec ça, tu seras tout le temps malade. Parce que ces règles-là, il y a pas mal de maladies qui sortent dans ces règles-là. C'est des vidanges que la femme fait chaque fin du mois. Donc, si toi, tu ne trouves pas tes menstrues chaque fin du mois, là, c'est maladie pour toi. C'est maladie. Donc, si tes règles ne sont pas du tout stables, viens vers moi. Je vais voir et constituer des tisanes pour toi. Et c'est fini. Tu auras une règle régulière. 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Monsieur le journaliste, ça ne coûte pas grand-chose. Venez, quel que soit votre rang social, je vais discuter avec vous. Je vais parler avec vous. Je vais vous donner des conseils. Je vais vous conscientiser. Et puis, on va trouver une solution à base de nos plantes médicinales. Donc, venez vers moi, je reçois 24 heures sur 24 heures. Et moi, mes choses ne sont pas des choses charlatanes. Non, venez, c'est Dieu qui me l'a donné. Tu bénis moi, j'ai quitté le Bénin.
0: À bon entendeur, salut. Dommage qu'on n'a pas beaucoup de temps à passer avec vous ici sur le plateau. On va vous remercier. Avec le temps, on va se retrouver prochainement pour une autre émission de culture et de guérison. N'hésitez pas à aller à sa rencontre, à son contact pour le voir et trouver salut à votre problème. Et le salut n'a pas d'exception. C'est tout individu. Il n'y a pas d'exception. Il n'y a pas d'exception. Quel que soit votre rang social, merci de votre attention. Merci de votre présence ici. On va vous retrouver très prochainement, bien sûr. À très
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17h passées de 3 minutes, vous êtes comme ça à l'écoute de la radio communautaire. La voix de l'outil émettant depuis Saint-Saint-Mango, appelez-moi Tanko Muniru, depuis 8h temps universel. Maintenant, messieurs, je vous rappelle, je vous informe, à partir de 20h, vous allez suivre une émission qui sera animée par le proviseur du lycée technique de Mango avec les parents d'élèves. Dans cette émission, et nous parlerons de l'enseignement technique, les différentes filières, l'importance de l'enseignement technique, les inspections également. Donc, chers parents d'élèves, chers élèves, le rendez-vous c'est à 20h pour l'émission spéciale lycée d'enseignement technique Mango. Vos questions seront les bienvenues. Pour que nous puissions également nous préparer pour la reprise des classes de l'année scolaire 2026-2027. C'est à 20h avec le proviseur du lycée technique de Mango.

Mesdames, Mesdemoiselles et Messieurs, auditeurs de la radio communautaire La Voix de l'Outil, salut et bienvenue à la page de nos informations. Au sommaire, célébration de la Journée internationale de la jeunesse à Mango. À Mango, la jeunesse était à l'honneur ce samedi 22 août 2026 à la maison des jeunes de la ville. Dans le cadre de la célébration de la Journée internationale de la jeunesse célébrée chaque 12 août, l'activité est organisée par le ministère délégué auprès du ministère du développement à la base de l'économie sociale et solidaire chargé de la jeunesse et des sports. Placée sous le thème « Différents contextes, aspirations communes » avec un accent particulier sur jeunesse togolaise des réalités locales, une même ambition de développement. Cette célébration vise à mettre en lumière les préoccupations, les aspirations et la contribution des jeunes au développement de leur communauté et du pays. La rencontre a été marquée par les mots de bienvenue des autorités locales, une conférence débat et diverses activités récréatives, notamment un match de football. Monsieur Diakpa Souleymane, représentant du chef canton, dans son mot a souhaité la bienvenue aux participants et aux différentes délégations. Il a salué l'initiative consacrée à la jeunesse et a appelé les jeunes à saisir les opportunités qui leur sont offertes pour renforcer leur engagement dans le développement local. Après son intervention, le secrétaire général de la préfecture, M. Mbamou Akbaro Koya, prenant la parole pour son mot d'ouverture, a rappelé l'importance de la jeunesse dans la construction et le développement du Togo, tout en encourageant les jeunes à faire preuve de responsabilité, d'initiative et de citoyenneté. Après la cérémonie officielle, place au débat par le conférencier M. Brofo Mustapha et M. Nasaku Ibrahim. Pour terminer, notre reporter a tendu son micro au responsable de la maison des jeunes de Mango, M.

0: Tango, Gutena, Bruno, au micro de notre reporter.
1: Il s'agit pour cette activité de promouvoir l'engagement des jeunes dans la dynamique du développement durable et de la cohésion sociale à travers l'organisation de nos activités culturelles et sociales. On a organisé une conférence débat axée sur le thème différents contextes, aspirations communes et thème jeunesse togolaise, des réalités locales, une même ambition de développement. En fait, la maison de jeunes, tout comme les autres centres et maisons de jeunes sur l'ensemble du territoire, a eu la chance d'observer, de célébrer cette journée sur l'ensemble du territoire. En réalité, la journée internationale de la jeunesse se célèbre chaque 12 août de l'année. L'activité a été faite au niveau central à Lomé, la même date. Nous, à l'intérieur, et notamment à Mango ici, nous avons célébré ça en différé. Aujourd'hui, 22 août, et nous avons choisi d'observer ça à la maison de jeunes de Mango. Et nous avons, à travers cette conférence, débat axé sur le sous-thème dont je viens de dire, jeunesse togolaise, des réalités locales, une même ambition de développement. Nous avons renforcé les capacités des jeunes en orientation scolaire et professionnelle et surtout en entrepreneuriat à travers des échanges, des ateliers où nous avons édifié, outillé les jeunes aussi sur la prévention et la réponse aux violences basées sur le genre en intégrant beaucoup de paramètres et en intégrant notamment des sessions d'information, de discussion et d'orientation dans les activités décentralisées. La cible, c'est jeunes filles et garçons âgés 15 à 35 ans. Il y a l'évêque, il y a les apprentis, il y a les jeunes, il y a les étudiants.
0: Cette contestation nous conduit à nous interroger sur les principaux défis.
1: Les principaux défis, d'abord nous avons l'orientation scolaire et professionnelle, où de nombreux jeunes manquent d'informations fiables sur les filières de formation, les débouchés et les dispositifs d'appui, ce qui limite leur choix éclairé et leur insertion socio-professionnelle. Et on a évoqué aussi l'entrepreneuriat des jeunes, qui est un secteur qui représente une voie prometteuse d'auto-emploi et de création de richesses, mais qui reste contraint par l'accès limité au financement, au mentorat et au marché. Malgré l'existence de dispositifs que le gouvernement a mis en place, je vais parler par exemple de l'Agence de développement des très petites et moyennes entreprises, ADTPME, et éventuellement de FNSI et les incubateurs et programmes d'accompagnement. Il y a aussi des violences basées sur le genre qui ont été évoquées. Ces violences touchent une proportion significative de jeunes, en particulier les filles et les jeunes femmes, avec des formes multiples. Nous avons par exemple les violences physiques, nous avons les violences psychologiques, à cela s'ajoutent les violences économiques et sexuelles, et des impacts majeurs sur leur santé, leur scolarité, leur autonomie et leur participation sociale. C'est dans cette perspective que la célébration de la Journée internationale de la jeunesse offre au ministère en charge de la jeunesse une occasion privilégiée de valoriser l'engagement des jeunes, de promouvoir leur participation citoyenne et de soutenir les initiatives locales à impact social. En termes d'attente, nous voudrons que, à l'issue de cette conférence, que les jeunes soient en mesure de pouvoir bénéficier de ces connaissances, de mettre en pratique ces connaissances reçues. Ils doivent saisir les opportunités qui s'offrent au niveau de l'orientation scolaire. Aujourd'hui, si on appelle les jeunes, ça amène les jeunes à opter les filières porteurs, c'est-à-dire d'emploi sûr. Il ne faut pas, à l'issue des études, et les enfants, les jeunes se retrouvent sur le carreau. Il faut opter les secteurs sûrs. Par exemple, nous avons au Togo l'agriculture, par exemple, la technologie. Nous avons la santé qui offre, mais aussi, à défaut, ceux qui n'arrivent pas à poursuivre les études, par exemple, peuvent opter une orientation en termes professionnels, c'est-à-dire opter pour l'apprentissage des métiers pour mieux s'insérer dans la société. Il y a l'autre aspect aussi, qu'ils soient en mesure, nous attendons de qu'ils entreprennent. Donc, au niveau des jeunes, il faut initier des petites activités porteuses de valeur ajoutée, à la création de richesses. À partir de là, je crois que ces aspects-là qui vont amener les jeunes à être de façon autonome pour leur propre épanouissement. L'essentiel est de se mettre au travail. L'autre chose, nous, on demande à tout le monde d'éviter d'œuvrer pour que les jeunes femmes, tout comme les filles, ne soient pas soumises à des traitements qui les retardent. Je veux parler de violence basée sur les gens. Il faudrait que les jeunes filles soient valorisées. C'est pourquoi, au Togo, conformément à la politique du président du conseil, tout le monde le sait, le chef du président du conseil place la femme au centre de tout développement. C'est dans ce sens que la question basée sur les genres est une question à prendre à bras le corps. Nous voudrons que ces pratiques reculent. Nous profitons de l'occasion de terminer en réitérant notre gratitude à notre ministre de tutelle délégué auprès du ministère du développement à la base de l'économie sociale et solidaire, chargé de la jeunesse et des sports, docteur Fad Fofana, qui, sous son inclusion, l'activité a pu avoir lieu ce matin. La célébration de la journée internationale de la jeunesse à Mango a été marquée par de grandes activités. Il y a d'abord la conférence débat, conseil éducatif sur la thématique tenue. Et ensuite, un match entre deux équipes de la place locale qui ont joué. On a valorisé le sport aussi sur notre terrain. C'est ça, les deux grandes activités qui ont meublé la célébration à Mango pour cette édition.
0: À travers cette célébration, les acteurs locaux ont réaffirmé la nécessité de placer la jeunesse au cœur des initiatives de développement. Malgré la diversité des réalités locales, les jeunes partagent des aspirations communes, notamment l'accès aux opportunités, à la formation, à l'emploi et à un meilleur avenir. La conférence débat a ainsi constitué un cadre d'échange sur les réalités et les ambitions de la jeunesse, tandis que le match de football est venu clôturer les activités dans une ambiance conviviale. Une célébration qui rappelle que la jeunesse togolaise, forte de son dynamisme et de ses aspirations, demeure un acteur essentiel du développement du pays. Pour rappel, le match de football s'est opposé entre l'équipe Juvenceau et l'équipe Taureau Rouge, dont 1-0 en faveur de Taureau Rouge. Les deux équipes ont été également primées.

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mesdames et messieurs, fidèles amis de la radio communautaire La Voix de l'Outil. Un mutant depuis Sansan et Mango. 20h passées de 15 minutes sur la RCBO. Sur votre chaîne préférée. Mesdames et messieurs, fidèles amis, vous venez juste de remarquer la toute dernière équipe de la journée, j'ai nommé de 20h à 0h, toujours accompagné de monsieur Napa, la cabine technique au microphone, dans le fauteuil du coin musical, je vais vous accompagner jusqu'à 0h, étant universel, l'heure où nous procéderons à la fermeture de notre antenne. Mais pour l'instant, pour le moment, mesdames et messieurs, soyez en fiers. Merci beaucoup pour la fidélité d'écoute, merci beaucoup pour la complicité, surtout merci

travers ce morceau, je fais un coucou spécial à Madame Ali, professeur de sport. Je me dis professeur de français au lycée Saint-Sanimango. Bonsoir à vous, Madame Ali. Épouse de Monsieur Moussa Rasta. Je fais un coucou également à Monsieur Koukoura Abdoul Gagnou, proviseur du lycée Saint-Sanimango. Bonsoir à vous, chef. Un respect ainsi qu'à toute la famille Koukoura depuis Bossoro. Je fais un coucou spécial également à Monsieur Mbiema Sim, directeur général DG de l'hôtel Matouche. Un coucou à tous les auditeurs, à toutes nos auditrices qui nous reçoivent de par votre position. Recevez mes sincères civilités. Vous avez bien fait de capter la 54.5 depuis la donne à l'international Amidou. Vous êtes à l'écoute de la 54.5. Bonsoir à vous, grand frère. Mesdames et messieurs, fidèles amis, je fais un coucou spécial à toute la grande famille Napo, à toute la grande famille Toumiba, à toute la grande famille Boyka, à toute la grande famille Bawa, depuis Tuzunu, la grande soeur Gado. J'espère que vous êtes à l'écoute. Bonsoir à vous, grande soeur de valeur, bien sûr.

0: na Rádio Maria.
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2: Voilà ce morceau, je le dédie spécialement à tous mes beaux, à Oussa. Je vous dédie spécialement ce morceau. J'espère que ce morceau vous fera énormément plaisir.

année de mon ami, mon frère, Yam Yakossi. J'espère que tu as l'écoute de la radio comme la voix de l'outil. Ce morceau, c'est juste pour te faire plaisir. Cette année, c'est notre année, Inch'Allah. De JC Pluriel. J'espère que tu as l'écoute de notre fréquence.

0: écoute, mon frère de la Sakata Posika. Merci beaucoup pour la complicité, merci beaucoup pour l'écoute.
1: Oui, c'est l'année de ton année.
0: J'espère que
1: cette année,
0: le docteur Konzo Iliassou, vous êtes à l'écoute également de la Sakata Posika. Merci beaucoup.
1: L'année de la réussite.
0: Et surtout, bien sûr, de vous, Doc.

0: un jour, peu importe les circonstances, il faut juste demander à ton Seigneur, à l'omnipotent, à l'omniprésent, au tout-puissant.
1: Un jour on parlera de toi.
0: Juste après les louanges,
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0: être travailleur, te battre matin, midi, soir. Ne jamais garder rancune. On va parler de toi, mon frère. Bonsoir à toi, à ma soeur. Un coup spécial également à monsieur Tousseau, professeur du décès au lycée Sansani Mango.

0: Raymond Seydou. Alias Élève Electro. Bonsoir à toi, grand frère. Le grand frère de Valais, bien sûr. Le boss des boss, l'incontournable, l'infatigable.
1: C'est Réseau Nathan.
0: J'espère que vous êtes capté, vous êtes comme ça, sur la 54.5. Merci beaucoup pour la fidélité, surtout d'écoute. Sur votre chaîne préférée, la 54.5, à la radio.

Bonsoir à vous, monsieur Assis, professeur du sport au lycée Sansané Mango. Bonsoir à vous, doyen. Merci qu'à toute la grande famille Assis. J'espère que tu as l'écoute, ma soeur.

Voilà, madame, mesdames et messieurs, fidèles amis de la radio communauté La Voix de l'Outil. C'était juste pour vous dire que vous êtes comme ça, accompagné de monsieur Idriss Amido à la direction, monsieur Nassau, tant qu'on ira à la programmation à la mise en onde. Mesdames et messieurs, la voix qui se cache derrière ce micro, la personne qui se cache derrière cette cabine technique pour vous fournir une qualité de son depuis 20h temps universel. Appelez-moi tout simplement monsieur Nappo, nous allons travailler, je vais vous accompagner jusqu'à 0h temps universel. Nous procéderons à la fermeture de notre antenne. Faites-vous plaisir énormément avec ce morceau de King Maz,

0: Thomas.
1: Prenez surtout bien soin de vous. Depuis votre position. Merci beaucoup. Mesdames et messieurs, fidèles amis. Que vous soyez du sud, du nord, de l'est, à l'ouest, vous faites énormément la fierté de cette radio, bien nommée la radio communauté de la Voix de l'Outil.

Super. Dans 3 minutes, mesdames et messieurs, nous allons déguster un peu une émission qui sera rediffusée sur la 54.5. Et c'est à partir de 21h00 de temps universel.

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Il existe des amours et des amitiés qui ne devraient jamais s'éteindre. Pourtant, le destin, la destinée de chacun en décide autrement. La Bible nous enseigne chaque jour que règne éternel. Adieu, Kafari Tchako. Nous te disons au revoir.

0: Non mais allô quoi.
1: T'es une fille, tu n'as pas des cheveux. C'est comme si t'avais pas des cheveux. T'es